The SOS Band, Just Be Good To Me Again, The Johnson Somerset Remix. Et contrairement à ce qu'on pourrait penser, l'acronyme SOS n'est pas le Save Our Souls classique, mais représente Sound of Success. Mix Shine. Les Cinematic Electronic Remixes reviennent en force dans Mixshake. En voici un qu'on n'a encore jamais playlisté, c'est le Better Off Alone d'Alice DJ.

Armin van Buuren qui ramène son univers trance à celui de la techno. Il s'associe ici à Adam Baer dans ce magnifique No Mercy. On va migrer vers de la dark hypnotic techno, l'allemande Zodic. Brand New Prod, Alter Raum.